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0: Bonjour et bienvenue à l'écoute d'un autre programme Pharmacie Naturelle, le Radio CCL. Un programme qui met en valeur nos bonnes plantes médicinales et donne conseils pratiques lors qui moyennent pour mieux servir les autres. D'après le dictionnaire Wikipédia, il y en a en tout 300 à 315 000 différentes qualités plantes d'éléments. Pareil ou qu'on est, plantes fournissent nous avec l'oxygène. Ça déjà, il souligne son grande importance. Mais en plus que ça, plantes y sourcent la plupart de la tisane et beaucoup essaient au corps de effet. Beaucoup y croient que dans plantes, il y en a guérison pour toute maladie dans le monde. De bonne pharmacie ici Cécile, il y en a beaucoup produits à la base plante et il y en a beaucoup de monde, surtout nos bananes, qui ont conservé les bonnes tirages par écoute la cour. Aujourd'hui, pharmacie naturelle, il y a Kéyou, l'autre découverte. 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
0: 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Il y a une petite plante qui pas dépasse 5 mètres de longueur et il y a un petit plume sur son bâton. Son fleur est mauve et arrive jusqu'à 18 cm de longueur. 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

Voilà, bon bénéfice, bon nounou, comme une plante médicinale. Pareil, tu fais fond épineuse dans la nos grands-parents. 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Plante médicinale, c'est la seule option guérison pour la plupart famille sicéloise à l'époque. Alors, je te plante beaucoup sa bonne plante que Dieu de la cour. Merci pour rester à l'écoute de ce programme. Mon souhait est qu'il apprenne beaucoup l'ouverture médicinale bon nounou. 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
4: Ces événements nous passent à présent leur prévision les temps pour aujourd'hui. Et toujours, nous toujours bas à l'aide zone, depuis qui ça à l'aide qui sorti le 29 septembre, midi 26, et ineffectif pas de ça les temps jusqu'à aujourd'hui, expiré le 30 septembre à partir midi 24. Qu'on respecte en l'appli, un petit peu l'orage exécuté, le maé, zil pros et zil éloigné. Mais tout de même, aujourd'hui, d'après le bureau météorologie, nous respectons la zone, côte noyant et puis la pluie. Et divan, sidis, vitesse 20 à 45 km par heure. Et température prévoit pour la zone, entre 29 à 30 degrés centigrades. Et l'humidité, 75 à 80%. Et la mer poisité. Pour tantôt, toujours la pluie, divan sidis, 20 à 40 km par heure. Et température 24 à 26 degrés centigrades, l'humidité 80 à 85% et la mer restée pareille. Pour mouvement marée, expectez marée haut à partir 6h24, encore seulement dans 3 minutes, hauteur 2.0 et marée bas, et pour midi 59, hauteur 0.5 mètres. Et l'autre marée haut est pour 6h34, hauteur 1.4 mètres. Et l'autre marée bas est pour minuit et quart, hauteur 0.4 mètres. Soleil déjà venu lever depuis 6h04 et coussé tantôt 6h13. Alors voilà, qui m'a dit, le temps, il ne prévoit prêter pour aujourd'hui.

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Humilité, il est un dimon, il paraît pour lui abaisser son corps devant les autres. Il pas arrogant. Il a un respect pour son corps et pour les autres. Humilité, il fait vivre avec un esprit ouvert. Il est capable de faire reconnaître ses propres habiletés personnelles et habiliter les autres. Reconnaître que tu ne fais faute et paraît pour demander l'excuse.

0: Mesdames, mesdemoiselles et messieurs, bonjour. L'actualité de ce mercredi 30 septembre, au micro, Nolis Ozoaro. Le travail du département du gouvernement local a été présenté hier à l'Assemblée nationale. La ministre chargée du gouvernement local et des îles proches, Evelyne Rose, a fait le point sur les activités de son ministère, notamment les services proposés au niveau national et dans les districts. Elle a également abordé plusieurs questions liées au fonctionnement du gouvernement local, notamment les relations de travail entre les députés et les administrateurs de district. Les Seychelles et l'Union européenne ont tenu à Victoria deux réunions sur la coopération dans le secteur de la pêche. Les discussions ont porté sur la gestion durable des ressources marines et la mise en œuvre de l'accord de partenariat pour la période 2026-2030. De nouvelles initiatives soutenues par l'Union européenne ont également été approuvés, notamment pour la pêche, l'aquaculture, les infrastructures et le renforcement des capacités. Les discussions avec Mayotte ont, elles, porté sur l'accès aux eaux et l'utilisation des redevances sur le thon pour soutenir le contrôle des activités de pêche et le secteur local. Les deux parties réaffirment leur volonté de poursuivre leur coopération. Les personnes malentendantes bénéficieront cette année des fonds récoltés lors de la Regatta 2026 organisée par la Seychelles Roundtable du 2 au 4 octobre. Partenaire de longue date de l'événement, Seychelles Breweries a fait un don de 350 000 roupies pour soutenir cette initiative. Le chèque, la remise du chèque s'est tenue au siège de l'entreprise à Les Rochers.
1: Le chèque a été remis par le responsable de la Seychelles Breweries, Laurent Teisset, à Alex Anderson, principal organisateur de la Regatta 2026. Alex Anderson a indiqué que l'ensemble des fonds récoltés lors de l'édition de cette année sera destiné à soutenir l'association qui œuvre en faveur des personnes ayant des problèmes d'audition. De son côté, Laurent Teisset a assuré que la Seychelles

0: Ruiz continuera de soutenir les différentes initiatives caritatives menées par la Seychelles Roundtable. À l'approche de la régata, les organisateurs appellent également le public à respecter les espaces de stationnement prévus et à prendre ses responsabilités concernant la gestion de ces déchets. Cette année encore, la Seychelles Roundtable collabore avec l'Agence de gestion des déchets LWMA afin de contribuer à maintenir les lieux propres durant les activités.
1: À l'étranger, Fatima Zahra El Mansouri a été nommée première femme premier ministre du Maroc après que son parti centriste, le parti de l'authenticité et de la modernité, PAM, a remporté le plus grand nombre de sièges lors des élections législatives de la semaine dernière. Cette nomination fait d'elle la deuxième femme seulement à diriger un gouvernement dans le monde arabe après la Tunisienne Najla Boudin. Elle a été nommée par le roi Mohamed VI, qui l'a préférée au président de la Fédération marocaine de football, Fouzi Legja. Une figure politique de premier plan, issue du même parti. Âgée de 50 ans, Madame El Mansouri est maire de Marrakech depuis plusieurs années et a également occupé un poste de premier ministre au sein du précédent gouvernement de coalition. Le Maroc est une monarchie constitutionnelle, mais la plupart des pouvoirs restent entre les mains du roi. Le gouvernement de coalition espagnol a approuvé de nouvelles mesures en matière de logement à la suite des manifestations contre la crise du logement dans le pays, déclenchée par l'expulsion d'une femme de 87 ans de son domicile à Madrid la semaine dernière. Les ministres se sont réunis mardi pour discuter de ces propositions qui prévoient notamment l'interdiction des expulsions jusqu'en 2030. En annonçant ces mesures, le ministre de la Santé a déclaré qu'elle apporterait un soulagement à plus de 5 millions de personnes, mais les responsables politiques de l'opposition ont estimé que cet accord laissait les petits propriétaires pour compte. Voilà, ainsi s'achève l'actualité. Merci de votre attention. Agréable journée à tous et à toutes.

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Avec moi-même, toujours le Radio Cécile. 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
3: Ça y est, du coup, qu'à présent, nous puis regarder nos prévisions, les temps pour tantôt. Et Bureau Météorologie, dimanche, qui tantôt nous pour expérience, nous, elle en nuit, n'y a assez avec l'appli. Divan pour souffler direction CDS, invité 20 à 45 km par le côté de la mer, et pour assister. Et température minimum pour tantôt, et pour 23 à 25 degrés centigrades. L'humidité pour 80 à 85%. Soleil pour coucher tantôt 6h13 du soir. Et à présent, si nous regardons mouvement marée, nous pour expérience marée à partir 6h34 là tantôt, qui pour 1.4 mètres. Marée bas, et pour l'anmè boubate, ça y pour à partir minuit 15, qui pour 0.4 mètres. L'autre marée haut, et pour l'anmè, c'était des bon matin, qui pour admettre. 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

0: Il a aussi ajouté que depuis le début du conflit au Moyen-Orient, la Banque centrale n'était pas intervenue sur le marché des échanges en achetant des devises pour augmenter les réserves du pays. Un groupe de 25 personnes travaillant dans le secteur du tourisme ou souhaitant se lancer dans une petite entreprise a commencé une formation de 28 jours en gestion de l'hospitalité. La formation couvre différents domaines répondant aux besoins du secteur touristique, notamment l'excellence dans la communication, les techniques de vente et la promotion d'une entreprise, ainsi que la décoration parmi les autres sujets. La responsable du développement de la formation à l'Institut Guy Morel, Tyra Faure, a indiqué que plusieurs discussions avaient eu lieu avec le ministère du Tourisme afin d'identifier les moyens d'enrichir le contenu de cette formation et de mieux répondre aux besoins du secteur. Reportage Racine Vanier.
1: La cérémonie de lancement s'est déroulée en présence de la ministre du Tourisme et de la Culture Amanda Bechtine, du ministre de l'Éducation et du Développement des Ressources Humaines David Pierre ainsi que plusieurs hauts responsables du gouvernement. La responsable du développement de la formation à l'Institut Guy Morel, Tyra Faure, a expliqué que plusieurs discussions avec le ministère du Tourisme avaient permis d'identifier les moyens d'enrichir le contenu de la formation et de mieux répondre aux besoins du secteur. Le cours a été approuvé par la Seychelles Qualification Authority, SQA, car il répond aux besoins identifiés sur le marché du travail. La ministre du Tourisme et de la Culture, Amanda Bechtine, a souligné l'importance de proposer ce type de formation, notamment pour les personnes qui souhaitent développer leurs compétences et qui ont un intérêt particulier pour le secteur du tourisme. Les partenaires du secteur touristique ont également indiqué qu'ils continueront à proposer des formations similaires afin de contribuer à l'amélioration du niveau de service dans l'industrie touristique.
0: Place maintenant à l'international. En Éthiopie, les affrontements entre l'armée fédérale et les groupes armés membres d'une alliance d'opposition récemment constituée se poursuivent sur plusieurs fronts dans le nord du pays. L'armée éthiopienne accuse, elle, l'Érythrée, le Soudan et l'Égypte d'être en partie responsables de la situation. Et un peu plus d'une semaine après le début de l'offensive lancée par les rebelles, les civils en paix le prix fort. Dans un communiqué, l'ONG Médecins sans frontières, MSF, s'alarme ainsi des conséquences du conflit sur la population du Tigré où les hôpitaux sont débordés. Le roi du Maroc, Mohamed VI, a nommé Fatima Ezzahra El Mansouri, chef du gouvernement après la victoire de son parti aux élections législatives de la semaine dernière, marquant la première accession d'une femme à ses fonctions dans le pays. Sans majorité absolue, elle devra composer avec d'autres partis pour former une coalition gouvernementale pour 5 ans. Madame El Mansouri devra s'attaquer à des problèmes socio-économiques persistants tout en s'efforçant de restaurer la confiance des citoyens dans l'action public. Son parti a promis pendant la campagne une croissance moyenne de 5 ans par an. L'homme d'affaires nigérian Aliko Dangote va poser aujourd'hui sur la côte du Kenya la première pierre de sa nouvelle méga raffinerie en Afrique d'une capacité annoncée de 700 000 barils par jour, un pas supplémentaire, selon lui, vers l'autosuffisance du continent pour sa consommation de carburant.

0: Le groupe Dangote, qui l'a fondé, a déjà mis en service en 2024 au Nigeria la raffinerie de loin la plus productive d'Afrique, d'une capacité de 650 000 barils par jour, qu'il envisage de porter à 1,4 million d'ici 2028, ce qui en ferait la plus importante, au monde. Selon l'homme le plus riche d'Afrique, le projet kényan est donc une étape cruciale pour que le continent cesse de dépendre des importations pour son carburant et de l'expertise étrangère pour ses infrastructures. Après plus de 20 ans de présence dans le pays, les derniers soldats américains quittent l'Irak. Arrivé dans le pays en 2003 pour renverser Saddam Hussein, puis figure de proie de la coalition internationale chargée de lutter contre le groupe État islamique, l'armée américaine va se retirer des dernières bases qu'elle occupait encore jusqu'à présent en Irak ce mercredi 30 septembre. Un retrait décidé par Joe Biden en 2024 qui intervient dans le contexte de la guerre israélo-américaine déclenchée en février dernier contre l'Iran. Reportage RFI.
1: Le 7 avril dernier, un missile s'est abattu sur un quartier résidentiel de Bagdad. Serraj 8 ans et son père ont été tués. Leur maison se trouvait à moins de 10 km d'une base de la coalition internationale.
2: Il y avait de la fumée et des pierres volaient de partout,
1: raconte la mère du garçon.
2: Je me suis baissée et j'ai trouvé Serraj. Une pierre était tombée sur sa tête.
1: Elle ne sait pas qui a tiré. Des factions armées proches de l'Iran prenaient alors pour cible les intérêts américains dans le pays et les défenses antiaériennes des bases faisaient peser le risque d'un accident lors d'une interception.
2: L'Irak est devenu un champ de bataille. Qu'ils partent ou qu'ils restent, je ne sais pas quoi en penser.
1: Pour les autorités irakiennes, le départ des forces internationales longtemps réclamées par les factions armées est une façon d'apaiser les tensions et de rendre à l'Irak sa souveraineté. Mais l'armée va devoir pallier l'absence de la coalition. Sabah Nouman, porte-parole du commandant en chef des armées.
3: Il y a une stratégie mise en place sur 3 ans pour renforcer les capacités de la défense aérienne qui arriveront bientôt en Irak pour permettre au pays d'imposer une souveraineté irakienne dans les airs.
1: L'Irak se dit prêt, mais quelques inquiétudes persistent. L'État islamique semble attendre une brèche pour revenir. Et pour le désarmement des factions armées souhaitées par le Premier ministre, certaines continuent de défier le gouvernement. Marie-Charlotte Roupie, Bagdad, RFI.
0: Et finalement, la dette publique française a encore progressé au deuxième trimestre, atteignant 3 595,5 milliards d'euros, soit 119% du produit intérieur brut PIB. Une situation très inconfortable à quelques mois des élections. Le gouvernement adore et est déjà prévenu de la dette, que la dette, pardon, atteindrait 121,7% du PIB en 2027, soit

Voilà, ça c'est Rita Joubert-Larouine qui nous présente le bulletin d'information en français. Maintenant, en écoutant Jim et ses amis, tels que Dadju et Slimane, qui chantent « Belle ».

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3: Exactement 30 minutes après 6h du soir, mon papa présent passe une bonne message d'amour.

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Nos sincères condoléances à toutes les familles en deuil.

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1: 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Divancy des pouvant inviter ça 20 à 45 km par heure. L'homme est poisité. 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Et encore, l'homme est poisité. Mouvement marée bas pour minuit 15, là, soit hauteur 0.4 mètres. Marée haut pour 7 heures. Demain bon matin, hauteur 2 mètres. L'autre marée bas pour NR43, demain après-midi, hauteur 0.6 mètres. Soleil pour lever 6h04, demain bon matin, et pour coucher 6h13 à soir. 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

0: Gérald Norman avec Gentil Dauphin Triste qui amène nos 31 minutes après 8 et 10 soir. Nous pour à présent passons l'autre programme pour la soirée et ça c'est Priorité Santé avec RFI. Bonne écoute.
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2: Bonjour à toutes et à tous. C'est un défi de santé publique dont on parle finalement assez peu dans les médias, l'antibiorésistance. Pourtant, de nombreuses études assimilent cette résistance aux antibiotiques à l'un des dangers majeurs pour la santé humaine à l'échelle planétaire. L'OMS évoque même une grave menace qui peut concerner n'importe qui, n'importe où dans le monde. Des traitements antibactériens qui finissent par ne plus être efficaces contre les bactéries et un constat qui se traduit déjà en chiffres. Pour 2024, dans un pays comme la France, l'antibiorésistance aurait provoqué 5500 décès, 130 000 cas d'infection pour lesquels des bactéries multirésistantes ont été identifiées. Et derrière ce défi qui occupe les chercheurs du monde entier, eh bien, il y a des explications au pluriel. Antibiotiques prescrits inutilement, automédication, médicaments falsifiés, mais aussi l'usage antibiotique en médecine vétérinaire, en particulier pour l'élevage agricole et industriel. Prévenir l'antibiorésistance, identifier les failles et trouver des solutions alternatives quand les médicaments se révèlent inefficaces. Eh bien, tout ça, c'est aujourd'hui dans Priorité Santé. Les bactéries s'adaptent aux antibiotiques. Quelle stratégie pour préserver l'efficacité des traitements antimicrobiens? Qu'est-ce qui peut favoriser ou à l'inverse freiner l'antibiorésistance? Avec nous dans les studios de RFI, docteur Annelise Beaumont, bonjour.
3: Bonjour.
2: Vous êtes médecin-chercheur spécialisé en maladies infectieuses et tropicales à l'hôpital Saint-Antoine à PHP à Paris. Quelles sont les actions qui ont été initiées au Cameroun pour lutter contre cette antibiorésistance? À Yaoundé, on va retrouver le Prosper Yag, qui est président émérite du Conseil de l'Ordre des pharmaciens du Cameroun. Et puisque la phagothérapie peut constituer une alternative face à cette résistance, quand le pronostic vital est en jeu, pour répondre à cette question, on donnera la parole en deuxième partie d'émission au professeur Tristan Ferry, professeur en infectiologie aux Hospices Civils de Lyon. Il est porteur du programme Phage in Lyon Clinique. Défi pour son équipe, c'est produire des phages de qualité pharmaceutique pour appuyer aussi des prises en charge conventionnelles.
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2: Et bien sûr, si vous souhaitez intervenir, vous avez la parole à notre numéro WhatsApp, le 33 7 61 18 46 41. Alors, menace de santé publique, antibiorésistance, elle est multifactorielle. On va le découvrir au cours de cette émission avec vous, docteur Annelise Beaumont. Ce véritable défi pour la santé mondiale, il faut donc trouver des solutions, des parades à l'antibiorésistance. Et pour ça, on va s'attaquer à plusieurs choses, on va cibler plusieurs fronts en même temps. Alors, pour ce qui est des explications, on cite la première explication, on dit souvent, on a trop utilisé les antibiotiques un peu pour n'importe quoi, mais c'est pas aussi simple.
6: Tout à fait. Ça, c'est un point très important. Évidemment, l'usage des antibiotiques va favoriser la survenue de cette résistance chez les bactéries, hein, qui sont un sous-type de microbes, mais ce n'est pas le seul facteur. En particulier, ça ne concerne pas uniquement la santé humaine. On sait aujourd'hui que les santé humaines, animales et environnementales, c'est le concept une seule santé ou One Health, ces trois santé sont interconnectées. Et donc, l'usage d'antibiotiques en médecine humaine n'est pas le seul problème. Il faut aussi s'intéresser à l'usage d'antibiotiques dans les élevages, en particulier pour l'élevage intensif, à viser de prévention des infections et pas uniquement pour traiter les infections. Aujourd'hui, parmi les antibiotiques qui sont utilisés dans le monde, on estime qu'entre 2/3 et les 3/4 sont donnés aux animaux et non pas aux êtres humains. Donc c'est vraiment une part très importante du problème. Et la pollution antibiotique dans notre environnement est également un facteur qui va participer à la problématique de la résistance aux antibiotiques.
2: Alors, bien sûr, quand on évoque ce sujet, on va d'abord citer les choses. Ces antibiotiques, ils sont absolument essentiels. Ils ont été découverts il y a presque 100 ans. Dans 2 ans, on fêtera le centenaire donc du microscope qui a enfin découvert cette chose absolument incroyable. Dans les années 40, ils ont commencé à être commercialisés. Et c'est vrai, les antibiotiques, ça sauve des vies, des millions de vies.
6: Tout à fait. Nous avons besoin aujourd'hui des antibiotiques pour de nombreuses infections, parce que les antibiotiques permettent de soigner toutes les infections bactériennes. Cela peut aller de l'infection urinaire à la pneumonie, par exemple. Donc nous avons besoin des antibiotiques, et notamment les progrès de la médecine aujourd'hui reposent en grande partie sur les antibiotiques. Aujourd'hui, si nous arrivons à traiter les cancers, par exemple, en administrant des chimiothérapies qui vont faire baisser le fonctionnement du système immunitaire, c'est parce que ensuite on pourra traiter une éventuelle complication, une infection, grâce aux antibiotiques. C'est la même chose pour la greffe d'organes. La médecine que nous connaissons aujourd'hui repose en grande partie sur les antibiotiques dont nous avons besoin, et il faut les préserver.
2: S'il fallait faire en quelque sorte, docteur Beaumont, une cartographie de l'antibiorésistance, si on regarde un planisphère, est-ce qu'il y a des territoires qui sont davantage concernés que d'autres ?
6: Tout à fait. En effet, la répartition de cette problématique de santé publique n'est pas homogène. Il y a des régions plus touchées que d'autres. Et on sait en particulier que les pays du Sud, et en premier lieu l'Afrique subsaharienne, est plus touchée que d'autres pays, notamment en Europe.
2: Alors, ça répond en partie à des questions d'Olivier de Paris. Et c'est vrai qu'il y a cette dimension géographique, mais aussi il y a la dimension individuelle et sanitaire, qui demande est-ce qu'il y a des personnes qui sont plus concernées par l'antibiorésistance que d'autres. Tout à l'heure, vous avez cité par exemple les personnes qui sont en traitement de cancer. On peut imaginer que pour des personnes qui ont une faible immunité à cause d'un traitement, d'une maladie qui fait baisser leur défense naturelle, eh bien tout ça, ça fait qu'on peut avoir plus besoin d'antibiotiques. Je pense par exemple aux personnes drépanocytaires également. Ils ont plus besoin d'antibiotiques. Le problème, c'est qu'à force, certains antibiotiques ne fonctionnent plus.
6: Exactement. Vous avez cité la population des patients atteints de maladies chroniques comme la drépanocytose. C'est en effet une population particulièrement concernée par cette résistance aux antibiotiques. Le fait d'être en contact avec le système de santé, d'être hospitalisé, est également un facteur de risque important. Et on peut, dans ces cas-là, contracter une infection bactérienne résistante aux antibiotiques qui va être plus difficile de traiter. C'est toute la problématique dont nous parlons aujourd'hui.
2: C'est tellement un phénomène courant qu'on a même une maladie qu'on entend, on lui a donné des initiales, c'est la tuberculose multirésistante. Est-ce qu'il y a d'autres maladies comme ça qui sont devenues particulièrement résistantes ? Là, c'est pas la, faut bien dire les choses clairement, c'est pas la tuberculose, c'est la bactérie incriminée qui est devenue multirésistante. Mais est-ce qu'il y a d'autres ? Est-ce qu'il y a des angines, des pneumonies, des dysenteries multirésistantes ?
6: Oui. Toutes les infections causées par des bactéries peuvent être concernées par la résistance aux antibiotiques. Aujourd'hui, on sait que les infections causées par des bactéries résistantes aux antibiotiques, qui sont le plus responsables de mortalité associée à cette résistance, vont être les pneumonies. Mmh. Mais cela concerne également les infections urinaires, les infections du sang, les angines. Tous les sites d'infection peuvent être concernés par cette problématique de santé publique.
2: Et y compris dans la vie de tous les jours, la sphère digestive, ça veut dire que là, on comprend aussi l'utilité de l'hygiène. On se lave les mains, ça évite d'avoir une bactérie qui, si elle était normale, elle passerait. Avec un antibiotique, elle passerait. Le problème, c'est qu'elle est résistante, elle ne passe plus.
6: Exactement. Et donc, ici, vous soulevez un point qui est très important, c'est que la résistance aux antibiotiques, elle peut exister au sein de notre microbiote, de notre flore digestive, et ce, même lorsqu'on n'a

0: pas pris soi-même d'antibiotiques pour traiter une infection. En effet, puisque des bactéries ont évolué, sont devenues résistantes aux antibiotiques, elles existent maintenant à cet état dans notre environnement, dans l'eau, dans les aliments, et elles peuvent donc se transmettre entre deux êtres humains via l'alimentation et via l'eau. Et donc on peut soi-même être porteur d'une bactérie résistante aux antibiotiques alors qu'on n'a jamais pris d'antibiotiques. C'est une maladie contagieuse, et ça peut se prévenir par un certain nombre de mesures, et notamment l'hygiène et se laver les mains. C'est une action qui permet de lutter contre la résistance aux antibiotiques.
1: Ça se joue à la maison, ça se joue aussi, et là c'est essentiel, à l'hôpital, parce qu'on entend très souvent des personnes, des patients qui viennent pour une opération et qui attrapent un germe qui n'a aucun rapport avec leur problème de santé, et qui peuvent même, je m'excuse, mais y laisser la vie.
0: Tout à fait. C'est la problématique des infections associées aux soins ou infections nosocomiales qui peuvent compliquer une prise en charge, parfois simple initialement, qui peut devenir très compliquée. Et donc, améliorer le niveau d'hygiène dans les systèmes de santé, ça va être un pilier de la lutte contre ces infections associées aux soins.
1: Docteur Annelise Baume, on va poursuivre notre échange. On va parler justement de tous ces changements à initier pour limiter l'anti-résistance. Tout de suite, on donne la parole à un spécialiste de la question en Afrique centrale. Vous l'avez bien dit, région concernée entre autres. On part pour le Cameroun. Bien sûr, vous restez avec nous dans les studios. On va tout de suite avoir un autre invité.
2: RFI à Yaoundé.
1: C'est vrai que quand on fait face à comme ça des proliférations de microbes qu'on n'arrive plus à contrôler, on va bien sûr intervenir auprès des soignants, mais il va y avoir aussi quelque chose d'essentiel, docteur Annelise Baumont, c'est d'agir auprès de la communauté, que ce soit les citoyens ou les soignants. Les campagnes de santé publique, ça a vraiment un rôle dans la lutte contre l'antibiorésistance.
0: Oui, il faut sensibiliser tout à chacun vis-à-vis de ce phénomène, puisqu'on a tous un rôle à jouer pour lutter contre l'antibiorésistance. Cela passe par sensibiliser le grand public aux problématiques de l'automédication. Il ne faut pas utiliser des antibiotiques en dehors d'une prescription médicale. Quand on a une prescription médicale, il faut respecter à la lettre, en termes de dose, en termes de durée, la prescription. Mais comme on en a parlé tout à l'heure, il faut également s'intéresser à autre chose que l'usage des antibiotiques en lui-même. Et donc, promouvoir des messages d'hygiène va également être utile.
1: Et il y a aussi des choses très simples. C'est que très souvent, les gens ont un rhume, ils voudraient prendre un antibiotique. Donc, il faut aussi expliquer des bases de biologie. Il y a les virus, il y a les bactéries, et l'antibiotique contre les virus, ça ne sert à rien.
0: Exactement, ça a fait l'objet d'une grande campagne de santé publique en France qui a marqué les esprits. Les antibiotiques, c'est pas automatique. Et en effet, dans le monde vivant, nous avons parmi les microbes différents sous-types de microbes, les champignons, les virus, les bactéries, et les antibiotiques ne vont être efficaces contre le sous-type des bactéries. Et dans les cas d'infection virale, la plupart des angines, la plupart des bronchites, les antibiotiques vont plutôt être délétères plutôt qu'efficaces.
1: Donc pour résumer, on ne prend pas des antibiotiques quand on a un virus. Quand on a une prescription pour 6 jours, on va jusqu'au bout des 6 jours, parce que sinon ça peut relancer la machine infectieuse. Et puis aussi quelque chose d'important, qu'on a une boîte d'antibiotiques qui n'est pas terminée et qu'on croit qu'on a les mêmes symptômes, et bien on ne finit pas la boîte, il faut retourner. Et là, c'est spécifique quand on est dans un système de santé comme ici en France, où on ne peut pas avoir d'antibiotiques en dehors des prescriptions. On vous retrouve au Cameroun, Prosper Yag. On va revenir sur les chiffres des problèmes d'antibiorésistance chez vous, mais je rebondis sur ce que je viens de dire à l'instant. Ce qui est problématique dans certains contextes, c'est qu'on peut se procurer des antibiotiques absolument partout.
3: Oui, c'est un des gros soucis que nous avons dans nos pays. Les antibiotiques se vendent partout, sont prescrits par tout le monde et peuvent se retrouver en dehors du circuit légal du médicament. Et donc, il y a le problème de la prescription, le problème de la qualité de la prescription, mais avec la qualité du médicament, et c'est un sujet que nous avons souvent abordé à RFI.
1: Oui, notamment avec les médicaments falsifiés, il faut bien évidemment avoir des chaînes de livraison du médicament sécurisées. En tout cas, on a bien fait de vous rappeler, parce que là, la voie est beaucoup plus claire.

0: Il y a le phénomène des médicaments de la rue qui sont délivrés sans consultation ni ordonnance. On a parlé à l'instant des campagnes qu'on a pu avoir en Europe, particulièrement en France, pour la sensibilisation. Est-ce qu'il y en a aussi chez vous, Prosper Yag, au Cameroun, cette façon d'informer le public et les soignants de l'importance de la modération dans les antibiotiques?
1: Oui, ça a commencé récemment dans le cadre du plan d'action de lutte contre l'antibiorésistance. Il a été prévu un volet important, information, éducation et sensibilisation. Et ce programme est en marche. Et aujourd'hui, c'est la journée mondiale du pharmacien qui commence et qui se poursuivra demain. Il sera également question d'antibiothérapie aux côtés des autres thèmes qui seront abordés par mes confrères.
0: Ça veut dire que ce message, il faut le transmettre vraiment à tout le monde, c'est aux prescripteurs, au personnel de santé, aux soignants de première ligne. Est-ce qu'il y a des campagnes de formation continue, par exemple, dans les structures de première ligne, au niveau des hôpitaux régionaux, pour faire passer ces bons messages?
1: Oui, il y en a. Et surtout depuis le Covid, on a accéléré, on a amplifié la formation de personnel dans des formations sanitaires, des FOSA, en abrégé. Et nous avons une observation de la qualité de la prescription qui se produit déjà. Bon, mais malheureusement, les trois grandes maladies qu'on a citées tout à l'heure, malgré les résultats probants que l'on a, on a une résistance aux antibiotiques qui est anormale.
0: Excusez-moi, Prosper Yag, est-ce que vous pouvez reciter ces maladies pour bien les remettre dans la tête de nos auditeurs?
1: VIH-Sida, palu, tuberculose.
0: D'accord, donc c'est là où on a vraiment des germes multirésistants et on peut bien sûr imaginer à quel point c'est grave quand on n'a plus les médicaments actifs contre ces grandes infections. On va vous retrouver tous les deux, Prosper Yag, toujours au Cameroun, docteur Annelise Beaumont. On va poursuivre cet échange, on va répondre à des questions d'auditeurs. Parler aussi d'une alternative thérapeutique dont on parle de plus en plus ces dernières années, la phagothérapie. Priorité santé sur RFI aujourd'hui, la lutte contre l'antibiorésistance au cœur de notre émission. Toujours dans les studios de RFI, l'infectiologue, médecin, chercheur spécialisé en maladies tropicales à l'hôpital Saint-Antoine, docteur Annelise Beaumont. Et au Cameroun, nous avons en ligne le président émérite du Conseil de l'Ordre des pharmaciens, Prosper Yag. J'aimerais vous soumettre à tous les deux un témoignage très intéressant. On a essayé d'avoir Christ Vie à Kinshasa en RDC, ça peut arriver, la ligne ne passe pas, alors je vais me faire sa porte-parole. Christ Vie, elle a 22 ans, elle est étudiante en biologie à l'université de Kinshasa et elle voit autour d'elle quelque chose qui l'inquiète, qui l'alarme, c'est que pas mal de femmes ont recours à l'automédication avec des antibiotiques pour soulager les douleurs des règles. Sans prescription médicale, bien sûr, elles vont acheter des antibiotiques dès qu'il y a des douleurs, notamment de l'amoxicilline. C'est un antibiotique à spectre large. Elles ne consultent pas. Et donc, notre jeune biologiste Christ Vie, ça l'inquiète. Elle constate que ça peut compliquer vraiment les choses pour la santé des femmes. Et elle aimerait faire un appel à sensibiliser, à expliquer les dangers de cette pratique. Alors, on va aller au béaba, docteur Annelise Beaumont. On ne stigmatise absolument pas les femmes qui font ça, c'est pas le propos, mais il faut bien rappeler l'avis du médecin et de l'infectiologue. Des antibiotiques comme l'amoxicilline, par exemple, un médicament très connu dans les pharmacies, c'est le clamoxyl, par exemple, qui est cette molécule, ça n'a aucun intérêt dans le cadre de la prise en charge des règles douloureuses.
2: En effet, les antibiotiques permettent de traiter les infections bactériennes et les règles douloureuses ne sont pas du tout causées par une infection bactérienne. Donc prendre des antibiotiques dans cette situation, ça va être inutile, inefficace et donc dangereux puisque les antibiotiques peuvent avoir des effets indésirables.
0: Par contre, en automédication, on a quelque chose de simple, ça va être un antidouleur de première ligne, type paracétamol, bien sûr en respectant les doses. On les espace à chaque fois d'au moins 6 heures. Et on n'en prend pas au long cours. Mais c'est simple, si on veut aller sans ordonnance à la pharmacie, pas au marché, à la pharmacie acheter ses médicaments, ça va être par exemple du paracétamol.
2: Oui, le paracétamol est une très bonne solution. Il y a également la possibilité parfois de prendre des anti-inflammatoires. Et si jamais cela ne fonctionne pas, à ce moment-là, il faut s'adresser à un professionnel de santé qui pourra trouver une solution

0: adaptée à chaque personne, et s'automédiquer pourrait provoquer des retards de diagnostic d'une autre maladie, comme par exemple de l'endométriose. C'est donc très important de s'adresser à un professionnel.
1: C'est un petit peu un signe. Si on prend deux cachettes de Doliprane ou d'un autre paracétamol, ça ne passe pas, ça veut dire qu'il faut consulter tout simplement. On ne reste pas avec son problème, on ne reste pas avec les douleurs, parce qu'on le dit très souvent, notamment dans notre émission Questions de femmes du vendredi, avec le docteur Abdoulaye Diop, des règles douloureuses au long cours, par exemple qui empêchent de travailler, qui empêchent de marcher, qui empêchent de poursuivre les études, ça n'est absolument pas normal et il faut consulter. Prosper Yag, vous êtes toujours avec nous en ligne du Cameroun. Vous avez vous aussi une expérience en dehors d'ailleurs des strictes frontières camerounaises hein, dans ce domaine de la pharmacie du médicament. Il y a vraiment des usages à changer chez certains patients, dans les officines aussi en matière de délivrance des antibiotiques, parce qu'il y a aussi des pharmaciens qui délivrent des antibiotiques sans ordonnance.
2: C'est dommage. C'est dommage, mais il y a un souci derrière qu'il faut régler. C'est l'accès aux médecins,
1: ouais,
2: qui n'existe pas partout dans tout le territoire. Mm. Et à ce moment-là, le pharmacien peut se substituer au médecin. Mm. Mais il faut qu'il ait été bien éduqué, bien formé, et à la prescription des antibiotiques. Parce que ça, c'est important. Et c'est une des recommandations fortes qui est faite par la Fédération internationale pharmaceutique de renforcer la connaissance des médicaments comme des antibiotiques pour éviter la résistance antimicrobienne de manière générale. Mmh. Donc, il est important d'avoir des pharmaciens bien formés, mais qui puissent éduquer les patients, mmh, qui puissent donner aux patients la bonne information et puis qui puissent, en leur disant, n'allez pas dans la rue, venez chez moi, je peux vous aider, et ne décidez pas tout seul de prendre le médicament à la maison.
1: Oui, c'est très important ce que vous venez de nous dire, parce que ça vaut pour le monde entier quand on est face à une désertification médicale, c'est-à-dire la raréfaction du nombre de soignants. Évidemment, en première ligne, il y a les conseils et la compétence des pharmaciens, mais il faut vraiment derrière avoir la formation pour éviter de vendre du médicament au lieu de vendre un véritable traitement. En tout cas, on remercie beaucoup Christovie qui a pris la peine de nous écrire pour s'alarmer sur ce qu'elle voit autour d'elle. C'est extrêmement important pour la communauté. On part tout de suite pour le nord du Cameroun. C'est à Maroua qu'on retrouve un autre auditeur et un autre étudiant. C'est vous, Joseph, bonjour. Joseph, est-ce que vous êtes avec nous, Joseph? Bon, je vais vous donner la chance d'intervenir dans notre émission. On vous avait en ligne il y a quelques secondes. Il y a Pauline Berthélémy qui a tout réglé avec vous. Elle ne comprend pas, moi non plus. Est-ce que vous êtes là, Joseph?
3: Oui, je suis là.
1: Ah, ça fait plaisir d'entendre votre voix. Alors, vous avez 23 ans. Vous êtes étudiant dans quel domaine, s'il vous plaît? Vous êtes étudiant dans quel domaine? On n'a pas de chance avec la ligne téléphonique à Maroua. Vous devez mettre votre haut-parleur, a priori, pour entendre. Allez-y et répondez-moi. Vous êtes étudiant dans quel domaine?
3: Dans le domaine de l'infirmerie.
1: Donc, vous allez devenir infirmier. Et en même temps, par rapport à ce qui se prépare du côté de votre avenir de soignant, vous vouliez témoigner sur quelque chose qui vous est arrivé quand vous étiez plus jeune, puisque vous êtes passé par la case au hôpital. Qu'est-ce qui s'est passé exactement?
3: En réalité, en 2014, j'ai été victime d'un incendie dans le domicile familial, ici même dans mon village. Mmh.
1: Et vous avez eu des plaies et vous avez dû guérir de ces plaies après cette forte brûlure. Est-ce qu'il y a eu des complications? Est-ce que la blessure s'est installée? Est-ce que vous m'entendez?
3: Allô?
1: Il faut que vous gardiez votre haut-parleur, hein, Joseph. Là, on est dans la technique téléphonique. C'est un petit peu comme ça quand on appelle dans des contrées très éloignées. Maroua, c'est pas toujours évident de communiquer. Est-ce que vous pouvez nous dire ce qui s'est passé en termes de complications de cette blessure par brûlure?
3: Bon, j'ai fait plusieurs jours à la maison. Mmh. Donc, ça n'a pas été facile pour moi. On m'a donc référé dans un hôpital de la place. La plaie ne cicatrisait pas. C'est pourquoi on m'avait donc référé dans un grand hôpital.
1: Mmh. Est-ce qu'on a fait des recherches pour déterminer le bon médicament?
3: Bien évidemment, on m'avait prescrit l'antibiogramme.
1: Oui. Et une fois qu'on a choisi le bon antibiotique, vous avez fini par guérir?

0: Ça a pris combien de temps, Joseph?
1: Bon, ça a pris presque 6 mois parce que la brûlure était à un degré un peu élevé.
0: Ouais.
1: Donc, ça a pris environ 6 mois pour que la plaie arrive à la cicatrisation.
0: Maintenant, si vous le voulez bien, est-ce que vous pouvez poser vos questions, s'il vous plaît?
1: Bien entendu, la première question est, est-ce que à base de l'antibiogramme, est-ce qu'on peut, on peut déterminer un antibiotique bien précis contre une infection bactérienne ou alors on doit déterminer une catégorie bien fixe de...
0: Alors, il y a cette question très importante que vient de poser. C'est vrai qu'on n'a pas encore dit ce mot antibiogramme. Peut-être que certains auditeurs à l'écoute, certaines auditrices le découvrent. Docteur Annelise Beaumont, quand on a un médicament, ça ne marche pas, le médecin vous dit, on va vous faire un antibiogramme. Qu'est-ce que c'est?
2: Alors, un antibiogramme, c'est un examen très important pour traiter les infections bactériennes. Donc, quand on a une infection bactérienne, il faut faire un prélèvement au site de l'infection. Par exemple, si on a une infection urinaire, on va faire un prélèvement d'urine. Si on a une infection de plaie comme Joseph, on va faire un prélèvement au site où il y a la plaie, par exemple un prélèvement de pus. Ensuite, ce prélèvement, on va l'amener dans un laboratoire spécialisé, un laboratoire, on dit, de bactériologie. Et ce prélèvement, on va le mettre en culture, on va laisser les bactéries pousser dans une boîte, puis ces bactéries vont être mises en contact avec différents antibiotiques, toute une liste d'antibiotiques, et on va regarder si ces bactéries réussissent à survivre en présence de l'antibiotique. Si l'antibiotique parvient à tuer la bactérie, à ce moment-là, on dit que la bactérie est sensible à l'antibiotique, et donc on va pouvoir l'utiliser pour traiter l'infection. En revanche, si dans la boîte de culture, la bactérie continue à pousser, à se reproduire malgré la présence de l'antibiotique, alors on va dire qu'elle est résistante à cet antibiotique et donc on ne va pas l'utiliser.
0: Exactement. C'est vrai qu'il y a des mots communs en termes d'antibiotiques, pénicilline, amoxicilline. Ça marche pour certaines choses, ça ne marche pas pour tout et on va cibler. C'est pour ça que quand on a des infections particulières, on va nous donner des médicaments particuliers et c'est pour ça que je disais tout à l'heure, on n'utilise pas la vieille boîte d'antibiotiques.
2: Exactement. Il existe différents types de bactéries qui vont causer différents types d'infections. Il faut aussi s'adapter à ce qu'on connaît des bactéries de chaque région du monde. Hein. L'écologie bactérienne va varier en fonction des régions. Et c'est à partir de là qu'on va savoir quel antibiotique utiliser dans quelle situation. Et c'est pour ça qu'il est important de passer par un professionnel de santé et de pas choisir un antibiotique soi-même, puisqu'il pourrait être inefficace, voire dangereux.
0: Est-ce qu'il y a des maladies, des pathologies, des situations où on fait systématiquement un antibiogramme?
2: Oui, cela peut arriver. À partir du moment où l'infection va être sévère, par exemple, on parlait tout à l'heure de la tuberculose, c'est une infection sévère qu'on va traiter pendant plusieurs mois, à ce moment-là, on va systématiquement faire un prélèvement et réaliser un antibiogramme pour être sûr d'utiliser un traitement adapté.
0: Alors Prosperiaque, face à une infection résistante, l'antibiogramme, on a compris, ça permet de cibler le bon germe. Est-ce que cet examen de laboratoire, c'est quelque chose d'accessible dans votre contexte au Cameroun?
3: Malheureusement, non. Donc, dans les grands centres, oui. Et Yaoundé, Douala, Bafoussa, même Maroua. Mais sorti de là, c'est compliqué.
0: C'est compliqué. Vous êtes en train de nous expliquer que finalement, dans les endroits où on a le plus besoin de ce type d'analyse, eh bien c'est là où ce n'est pas accessible. Ça veut dire qu'au-delà des campagnes de sensibilisation, au-delà de l'information du public, ça passe comme des émissions comme celle-ci, eh bien il faut absolument que les équipements en biologie, les équipements pour faire les examens s'améliorent et qu'il y ait un meilleur maillage territorial. Ça veut dire beaucoup d'argent, mais c'est quand même essentiel pour la santé de vos concitoyens du Cameroun.
3: Ça veut dire beaucoup d'argent.
0: Oui.
3: Ça veut dire beaucoup d'argent et vous savez que certains soutiens que nous avions vont disparaître du fait de la décision d'un certain nombre de dirigeants du monde.
0: Oui.
3: Et malheureusement, ça va compliquer encore les choses.
0: Oui, vous êtes en train de passer de parler de la baisse de l'aide américaine et européenne notamment sur l'aide internationale financière pour la santé mondiale. C'est vrai, très souvent, hein, vous en témoignez déjà, ça provoque des conséquences très concrètes pour la santé des populations et c'est vraiment quelque chose de regrettable. En tout cas, la sensibilisation, vous êtes

0: là pour ça. Qu'est-ce que vous auriez envie de dire à celles et ceux qui nous écoutent au Cameroun, mais même au-delà, en Afrique subsaharienne, par rapport à cette question du jour, en conclusion?
1: En conclusion, c'est de toujours aller voir un professionnel de santé, aller voir le pharmacien. Le pharmacien est un acteur de proximité. Allez le voir, discuter, il discutera avec vous. Il va vous conseiller, il va vous orienter. Ça, c'est important. Et je suis heureux de passer à RFI aujourd'hui pour en parler. Et je vous remercie beaucoup, Caroline, pour cette invitation.
0: C'est bien normal. Merci, Prosper Yac, pour votre éclairage. Docteur Annelise Beaumont, l'usage des antibiotiques pour la santé humaine. On a parlé rapidement de la santé animale. C'est vrai qu'on en a beaucoup fait usage. Vous disiez, si je me souviens bien tout à l'heure, les deux tiers, hein, ça part dans les élevages, dans les batteries, mais au-delà, dans d'autres fermes, etc., du monde entier. Est-ce qu'on observe que ça baisse et que le message passe auprès de ces agriculteurs ou de cette industrie agroalimentaire?
2: Alors, c'est mitigé. On observe aujourd'hui, grâce à des plans de santé publique, et notamment en France, en Europe, en France en particulier, il y a eu un plan qui s'appelle le plan éco-antibio, qui a permis de limiter beaucoup l'usage en médecine animale et dans les élevages. Mais à l'échelle mondiale, ce n'est pas encore le cas et ça continue même plutôt à augmenter. Malheureusement, il n'y a pas encore de régulation à l'échelle internationale de l'usage des antibiotiques dans le monde animal, ce qui favorise cette problématique de santé publique et ce à quoi il va falloir s'atteler pour contrer la résistance aux antibiotiques.
0: Alors, les alternatives lorsque les germes résistent à tous les traitements, on part maintenant pour Lyon.
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0: Et on retrouve celui qui porte aujourd'hui le programme Phage in Lyon Clinique. J'ai du mal à le prononcer parce que je ne sais pas comment on dit Lyon avec l'accent anglais. Professeur Tristan Ferry, bonjour.
7: Bonjour.
0: Alors, vous êtes professeur en infectiologie aux Hospices Civils de Lyon. Dans le nom de votre programme, on a entendu le mot, hein, rapidement, phage. Ça va commencer par un travail très clair d'explication pour expliquer de quoi il s'agit le plus simplement possible.
7: Alors, on dit simplement phage in Lyon clinique. C'est le développement d'un traitement qui s'appelle la phagothérapie à Lyon. Donc, qu'est-ce que la phagothérapie? C'est un traitement avec un phage. Qu'est-ce qu'un phage? C'est un virus qui est capable d'infecter des bactéries. Donc, vous savez qu'il y a le staphylocoque doré, d'autres types de bactéries. Il existe des virus beaucoup plus petits qui sont capables de repérer ces bactéries spécifiquement, de se multiplier à l'intérieur et de les détruire. Donc, ce sont des virus naturels. Donc, c'est une propriété qui existe dans la nature qu'on essaye de recréer par le biais de médicaments.
0: Alors cette phagothérapie, en fait, on en reparle pas mal ces temps-ci, mais c'est pas une innovation très récente.
7: C'est pas une innovation récente parce que un Français dans les années 20, dans les années 30, a utilisé ces fameux virus naturels pour traiter les infections bactériennes avant qu'on découvre des antibiotiques. Et il se trouve que au cours du XXe siècle, on a décidé de développer les antibiotiques parce que c'était plus simple. Mmh. Et maintenant, avec la résistance aux antibiotiques, on se pose la question de réutiliser ces fameux virus tueurs de bactéries.
0: Donc les phages un petit peu abandonnés au profit des antibiotiques, maintenant la roue tourne, mais quand on dit activer un virus, on peut imaginer que l'essentiel c'est de contenir le virus, que ça parte pas dans tous les sens, si je peux m'exprimer ainsi.
7: Il n'y a aucune crainte là-dessus, puisque ce sont des virus naturels qui sont extrêmement spécifiques des bactéries. Donc en fait, ils ne repèrent et ne s'attaquent qu'aux bactéries pour lesquelles ils ont été conçus dans la nature, en fait. Il n'y a aucune chance qu'ils puissent dévier et toucher l'homme. Et ils sont dans notre environnement. Mmh. On est tout le temps en contact avec eux.
0: Mmh. Il faut donc les sélectionner. Ça se passe comment? Quand vous dites phage de qualité pharmaceutique, matériellement, ça se présente sous quelle forme?
7: Ça se présente sous la forme d'un flacon de 1 ml. C'est clair comme de l'eau de roche, sauf que dans ce flacon, vous avez des milliards de particules virales qui sont capables d'infecter spécifiquement la bactérie qui infecte votre patient.
0: Donc vous travaillez en milieu hospitalier.

0: C'est-à-dire, si je parle encore très concrètement, ça veut dire qu'aujourd'hui, on ne peut pas aller acheter ces phages en pharmacie.
1: Alors, il y a toute une historique de la phagothérapie. À Lyon et en France, on purifie ces fameux phages pour un usage pharmaceutique dans des infections graves. Donc, c'est des purifications qui coûtent assez cher parce que on produit un médicament. Par contre, dans l'histoire de la phagothérapie, il y a eu des productions qui sont toujours en cours, par exemple en Géorgie, où on trouve ces fameux phages en pharmacie de ville. Mais ils ne sont pas purifiés de la même manière. Et si on regarde historiquement, en Afrique ou ailleurs, des phages ont été utilisés par le passé, des phages qui n'avaient pas forcément une qualité pour être injectés dans les veines, mais ils étaient utilisés pour des infections digestives, comme le choléra, par exemple, ou les salmonelloses. Et en fait, pour toutes les pathologies infectieuses du tube digestif, les phages seraient une nouvelle solution importante dans le contexte d'antibiorésistance pour diminuer la quantité d'antibiotiques prescrits. Et ça peut être une solution quand vous avez des épidémies. Le choléra est le meilleur exemple.
0: Et par exemple, ça veut dire que si on a un patient, ça fait des semaines que toute l'équipe d'infectiologues travaille pour essayer de se débarrasser du germe, on n'y arrive pas, on peut vous envoyer, des éléments biologiques sur lesquels vous allez travailler spécifiquement ?
1: Alors nous, on est missionné par le ministère de la Santé pour centraliser les avis concernant la phagothérapie en France, parce que c'est un traitement de dernier recours actuellement. Par contre, bien évidemment, il y a souvent des échanges et des conseils qu'on nous demande par rapport à ça. Mais pour reprendre la discussion juste antérieure, c'est qu'en fait, il faut absolument un très bon diagnostic microbiologique. Parce qu'en fait, la phagothérapie, c'est très spécifique de la bactérie qui est en cause. Donc si on n'identifie pas clairement avec le diagnostic biologique la bonne bactérie, j'entendais la discussion d'antibiogramme, etc., la phagothérapie ne sera pas active. Puisqu'en fait, à l'heure actuelle, on récupère la bactérie qui infecte le patient et on teste ces fameux virus pour savoir s'ils sont capables d'infecter la bactérie du patient. Parce que ce n'est pas du 100%. Parce que dans la nature, il existe aussi de la phagorésistance, évidemment. Et là, c'est tout l'enjeu. Est-ce que la phagothérapie doit être un complément des antibiotiques ? À la place, si on l'utilise largement, peut-être qu'on va avoir de la phagorésistance comme l'antibiorésistance. Mais il y a sans doute une place pour que la phagothérapie puisse se développer pour augmenter la probabilité de succès des infections sévères et pour, dans certaines infections, notamment digestives, éviter de prescrire des antibiotiques.
0: Par exemple, si je vous parle à vous, bien sûr, il y a le secret médical, mais je peux quand même vous poser la question. Est-ce que vous avez eu des traitements à prescrire, à proposer, même, on l'a compris, à fabriquer pour des maladies précises ces derniers temps ?
1: Oui, bien sûr. Donc, on a traité le programme Faginion Clinique a permis de traiter 130 patients maintenant aux Hospices Civils de Lyon. Et cette expérience, on la partage avec les autres hôpitaux. Donc, on accompagne les autres hôpitaux de France pour valider les indications, valider quel phage on utilise, quel schéma d'administration, parce qu'on a mis en place différents schémas, parce que ça ne se prescrit pas comme des antibiotiques. Et donc, on a un certain nombre d'infections sévères, pour lesquelles, en fait, la probabilité de succès est extrêmement faible, parce qu'on était en multiple échec, et on a une réponse dans à peu près 70% des cas. Donc, ce qui est un grand espoir quand on considère que c'était des infections graves, récidivantes, des infections de prothèse, on a évité des amputations chez des patients, parce qu'actuellement en France, c'est quand le pronostic vital ou fonctionnel est engagé qu'on peut avoir accès à ce traitement, qui par ailleurs est remboursé. Donc, c'est une avancée majeure en France en termes d'accès à ce traitement.
0: Merci, c'était absolument passionnant. Je ferai bien bientôt une émission sur les phages avec vous. Professeur Tristan Ferry, merci beaucoup pour toutes ces explications. On entend il y a des alternatives, il y en a d'autres. On a d'autres pistes quand les antibiotiques ne fonctionnent plus. On vous retrouve en studio, docteur Annelise Beaumont.
2: Alors déjà, il faut savoir qu'il existe de nombreux antibiotiques. C'est la première solution face à la résistance aux antibiotiques qui en général commence par un antibiotique précis ou une classe d'antibiotiques. C'est d'aller utiliser d'autres classes d'antibiotiques et c'est là où l'importance d'un diagnostic bactériologique précis est majeure puisqu'on a besoin de cet antibiogramme pour nous guider. Mais en effet, il peut exister des situations où l'on n'a plus accès à aucun antibiotique efficace et c'est là où on a besoin d'autres approches comme la phagothérapie.

0: mais aussi de développer de nouvelles molécules antibiotiques.
1: Et j'allais y venir justement, cette recherche aujourd'hui, on entend toutes les innovations dans, et c'est bien normal, la lutte contre le cancer, on entend aussi les améliorations sur les médicaments pour un certain nombre de maladies chroniques. Qu'est-ce qu'il en est? Est-ce qu'il y a aujourd'hui beaucoup de labos, de chercheurs, d'universitaires qui sont au travail sur les paillasses pour trouver des nouveaux antimicrobiens?
0: Alors oui, il y a beaucoup de recherches sur cette question, mais insuffisamment, puisqu'on voit qu'en effet, la mise sur le marché de nouveaux antibiotiques est clairement insuffisante en regard de l'ampleur de cette problématique.
1: Excusez-moi, je vais poser une question brutale. Pourquoi? Parce que les patients sont dans des pays plutôt pauvres, vulnérables, et n'ont pas les ressources financières pour, énormes guillemets, engraisser l'industrie pharmaceutique?
0: Alors malheureusement, c'est beaucoup une question de rentabilité, en effet. On sait que pour les laboratoires pharmaceutiques, ce n'est pas un investissement qui vaut la peine par rapport à d'autres traitements qui vont être utilisés plus dans les pays plus riches, et ce de manière chronique. En plus, on sait qu'un antibiotique nouveau, on va avoir envie de le préserver au maximum, et donc de l'utiliser le moins possible, ce qui va par conséquent être peu rentable pour le laboratoire qui a investi pour le développer.
1: Voilà pour toutes ces explications, c'était très intéressant. On reparlera de ce sujet, la lutte contre l'antibiorésistance. Docteur Annelise Beaumont, un grand merci. Priorité Santé, c'est fini. Merci à toute l'équipe, Ophélie Lassen-Talimpo, Camille Polo, à la réalisation Pauline Berthélémy et Victor Hull. D'ici là, bien sûr, restez à l'écoute de RFI et surtout, portez-vous bien.
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Température minimum qu'il pourrait voir, il 24 à 26 degrés centigrades, l'humidité 80 à 85% et l'emmer passé modéré. Tantôt, nous peut expecter un marée bas avec un hauteur 0.4 mètres, ça y 15 minutes après minuit. Nous finissons expérience l'eau de marée bas, plus bonne pour la zone, ça y midi 59, 0.5 mètres. Mais par contre, nous démarrer au lit, un si grand matin, 6h24, 2.0 mètres. Et nous l'autre marée au lit, si plus tard dans l'après-midi, ça y 6h34, avec un hauteur 1.4 mètres. Et pareil, nous avons constaté, nous l'avons à l'aide zone, dernière information que nous avons sorti côté bureau météorologie, mais il bon connaît et il bon prévoit qui pour sa pour 58 étant, nous peut expecter, un peu grenasse à pli dans certains endroits avec graduellement divan lit pour vendre dans une direction assez fort. 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
1: À présent, pour un programme retiré dans l'archive Radio Cécile, il est possible la voix ou bien l'information partagée dans sa programme, il soit pas relevant aux ordi ou bien bon participant est capable n'est plus avec nous.
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3: Nous rejoignons une fois à travers nos programmes L'As d'or. 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
1: Vous avez
3: commencé? Yes. On fait la même chose. On donne la vie en prison. On a 68 ans. Et depuis les vols vides de prison, je suis assis à peu près fort, je suis content. Contenant. Après ça, tout le monde a bon travail dans la prison. Bon, on fait même des plombeurs, mon troussel, on tient généralement la prison, pas du comme ça. Il y en a un ancien officier qui est là, qui connaît. On fait pas de nouvelles. Après ça, mon gars est sorti ici. On a dans un programme pour Dan Marine, dans l'hôpital du Yard, on fait 5 ans. On a eu bon rapport. Dans un magasin, on a eu un rapport. On a eu un driver de trailer là-bas. On a eu Marvin pour 5 ans. Après, on a eu le serveur à côté de l'IAL. On a eu 7 ans. On a eu le serveur. Alors, on est malade. On a eu premièrement diabète. Tension, sécurité. On a eu mon spine sur les baguettes. Tiens, mon bouton, papa. Bon, papa, masse. Bref. Ok. Bon, je fais ton wallet. Dans mon frère. Dernier, là, mon frère fait là, mon corps, quand on tire la réponse, moi passé, quoi. Moi passé, pas gagné à prouver. Ok? Je me demandais, papa, docteur, tu gagnes à mener, pas gagné à prouver. 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
4: C'est moi, pour Bandi Mounas, et Missa Sakis, nous, est-ce que tu m'as demandé, est-ce qu'il y a un temps qui fait un problème de santé qui est un petit peu grave, sur besoin de sortir dans. Low compound à la dehors.
1: Non, mais il explique. Albert, avant il y a 60 ans, il était dans le programme, il était dans le programme de réhabilitation, le programme de travail, il était basé à l'Anne Marine, il était arrivé. Et bon, puis là, combien de temps on est arrivé?
3: 5 ans.
1: 5 ans d'arrivé, puis l'Anne avec son lase retraite, il a besoin d'arrêter. 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
6: oui, je m'appelle Peter Octobre. 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
2: Pour faire écouter le programme Lazo, aujourd'hui, le programme permet nous d'avoir une rencontre avec Bandi Mounazé dans la prison. Une visite organisée par le département de la famille.
5: Si vous avez anything qui vous parle, vous pouvez vous dire que vous avez un compte en voie, il y a un changement ou bien un improvement, comme si vous avez un service ou bien quelque chose qui vous dit pour vous dire là. Parce que vous avez un compte.
4: Vous parlez pour vous, hein?
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6: Je vais aller voir ce que je vais faire.

0: que ça. Vous pensez ça? Il se demande pour est-ce qu'on nous-mêmes nous organisons pour nous organiser.
1: Monsieur Zalom, je vais demander une question. Monsieur Morel, tu as l'indigne, demande son lit de pardon. Les coups sont les pardons, lui demande pardon. 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
0: 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Oui, avec probation.
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